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0: l'info qui se la pète vous permet de vous la claquer. Aujourd'hui, 4 mots complètement inutiles, donc absolument indispensables pour briller en société. Vous voyez l'appareil métallique dans les magasins de chaussures? Alors, ça c'est quand tu vas notamment faire des chaussures sur mesure.
1: Des chaussures sur mesure, j'ai jamais fait, donc je sais pas de quoi tu parles. Chaussures sur mesure. Donc,

0: C'est une machine sur laquelle on pose le pied pour connaître la pointure exacte.
1: Ok.
0: C'est pas du 42,5, c'est pas du... Voilà, c'est vraiment ta pointure exacte. Et bien cette machine s'appelle l'appareil de Brannock, du nom de son inventeur, monsieur Charles Brannock.
1: Brannock,
0: voilà.
1: À tes souhaits.
0: Je t'en prie. Savais-tu que le tout premier cri poussé par un nouveau-né, juste après sa naissance, possède également un nom?
1: Ah non, pas du tout.
0: Le premier cri du bébé s'appelle le vagitus.
1: Le quoi?
0: Le vagitus.
1: Répétez la question.
0: Le premier cri du bébé s'appelle le vagitus.
1: Ah voilà.
0: Ça a un nom.
1: D'accord.
0: C'est pareil, quand ton ventre commence à faire, tu sais, le fameux...
1: Ah oui,
0: c'est... Ça a un nom, ce truc-là.
1: C'est le quoi?
0: Le womble.
1: Le qui?
0: Le Womble.
1: Mais qui a inventé ce nom?
0: Ça existe vraiment. W-A-M-B-L-E.
1: Womble.
0: Le Womble, absolument.
1: Ok.
0: Et pour finir, est-ce que tu savais que, tu sais, la petite rainure que tu as là, entre le nez et la lèvre supérieure?
1: Ouais.
0: Ça a également un nom.
1: C'est le quoi?
0: Ça s'appelle le philtrum. Non mais ça peut servir. Ça peut servir. En ce jour de rentrée, imaginez. Vous arrivez devant votre collègue. Salut collègue. J'ai mesuré mon pied ce matin avec un Brannock pendant que mon Womble faisait les siennes. J'ai touché mon philtrum en repensant à mon vagitus. Ça veut rien dire, mais t'as l'air tellement intelligent en disant ça.
1: Ou pas, c'est ça le vrai problème.

0: sommes en plein devine-moi si tu peux, et l'intitulé du devine-moi si tu peux de ce matin est celui-ci. Très facile hein, pour la reprise. Je peux transformer une date attendue depuis 2 mois en faux départ. Quand j'arrive, certains adultes s'inquiètent beaucoup plus que les enfants. Je fais parfois le bonheur de ceux qui espéraient secrètement quelques heures de vacances supplémentaires. Et le premier, alors vous avez été nombreux à trouver la bonne réponse, mais le premier à nous l'avoir emmené, cette bonne réponse, il s'agit de Chauvin.
1: Non, le premier sans marquer le point, c'est super. Alors pour le coup, la réponse attendue c'était la grève.
0: Exact.
1: Tradition en Martinique. Donc on attend la nouvelle grève.
0: Alors j'ai cru comprendre que les prochaines grèves qui arriveraient, ce sont aux environs du 29, 26 ou 29.
2: Ah, il y a déjà des dates.
0: Ah oui, oui.
2: Ah ben voilà.
0: Ah, il y a déjà des dates. Hein.
2: Ah ben bravo.
0: Oui, c'est concernant les salaires, etc., etc.
2: Ça fait partie de la rentrée.
0: Absolument, absolument. En tout cas, bravo Chauvin, tu étais le premier à nous avoir emmené la bonne réponse. Et puis bravo à ceux qui avaient donc cette bonne réponse.

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0: Loulou, quotidien de mauvaises nouvelles. Oui, l'actualité ne nous gâte pas. Mais comme chaque jour, Audric va tenter au moins de nous trouver une bonne nouvelle qui nous réconcilie avec ce monde de brut.
1: Oui, monsieur. On reste dans la même lignée que l'info insolite du jour qui disait qu'il y avait des toilettes doubles dans une boîte au Mans. Mmh. On reste dans le domaine de la nuit. Savez-vous qu'il y a des gens qui s'amusent à mettre de la drogue dans les verres des gens?
0: Oui.
1: Vous êtes au courant?
0: Oui.
1: De ces clips-là, hein?
0: Oui, totalement.
1: On vous voit.
0: Totalement.
1: On vous voit, hein?
0: Totalement.
1: Une entreprise française vient de sortir un stylo. C'est un petit stylo qui peut se mettre directement dans le sac, dans la poche et compagnie. Il est capable de détecter jusqu'à 30 drogues différentes en restant immergé quelques secondes dans le verre.
0: Bien.
1: Et il peut être réutilisé 5000 fois avant d'être changé. Il s'appelle le B-Safe et il arrive très prochainement sur le marché.
2: Génial.
1: La start-up Lueur permettra à ces cleps d'être démasqués.
0: Ah, c'est bien ça.
1: Vous pourrez être safe en soirée, mesdames, messieurs, parce que ça ne concerne pas que les femmes.
0: Oui, complètement.
1: Donc on attend impatiemment ce petit stylo qui va permettre, avec un petit rouge clignotant, s'il y a quelque chose dans le verre, d'être safe et de rentrer totalement, sobrement ou pas, à la maison. Mais en tout cas, sans drogue dans le sang.
0: C'est génial, c'est une bonne nouvelle ça.
1: Stylo.
0: C'est une vraie bonne nouvelle.
1: Oui, monsieur.

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0: Voilà Max pour l'essentiel de l'actualité dans nos deux îles.
1: Merci beaucoup, m'excuser pour tout à l'heure. Voilà.
0: C'est incontrôlable parfois. C'est...
1: Non, mais clairement.
0: C'est fou rire. Mais vous m'avez obligé.
1: Ah oui, non, mais vous avez très bien fait. Ah non, mais.
0: Je sais pas. C'était très étrange quand même de me nommer. Je sais pas pourquoi j'ai fait ça. En tout cas, on souhaite une bonne rentrée à tous nos auditeurs parce que la reprise
1: est un peu difficile.
2: Quelle moque de professionnel.
0: C'est d'une On peut mettre ça sur le dos de la reprise.
1: Non, on peut mettre ça sur le dos d'Audrey qui raconte des choses dingues. D'ailleurs, je vais mettre les auditeurs.
0: Mais là, en plus, il est fier. Hein. Il est très, très fier.
2: Totalement.
1: Je vais mettre les auditeurs au courant puisque nous avons reçu de nouveaux polos. Florence Troy s'installe.
2: Ouais.
0: Et je montre, il y en a un pour moi.
1: Je montre à Audrey les polos. Ah, super, on les a reçus, etc., etc. Et là, il commence à plier ses polos en disant à Florence Troy
0: que si je mets ce polo, je vais vous aider. Hein.
1: Si tu mets ce polo et qu'il y a du vent, on te retrouve à Sainte-Lucie.
2: C'est-à-dire qu'au niveau de la taille, on n'est pas complémentaire. Hey.
0: Ah ben, genoux, hein.
1: Oh my God.
2: Voilà.
1: Bon, Florence Troy, on se retrouve demain.
0: À demain, avec plaisir, messieurs.
2: Allez, bye.

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0: matin ensemble. Et aujourd'hui, attention, attention, aujourd'hui est une journée particulière, j'ai envie de dire, les amis. Oh que oui. Journée de grande logistique. Les colis sont réveillés, habillés, enfin, normalement, et bientôt prêts à être expédiés.
1: Lorsqu'un colis arrive dans cette nouvelle plateforme de tri, il ne met que 4 minutes 10 à être traité avant d'être envoyé vers sa destination finale.
0: Et Audrey, qui a des colis très différents ce matin. Des colis heureux, des colis stressés, des colis qui refusent catégoriquement de sortir de son emballage. Bref, bon courage les parents ce matin. Bonjour mon nounours.
2: Bonjour Maxou, bonjour la Guadeloupe, bonjour la Martinique. Comment ils vont pour cette grande journée de livraison?
0: Alors c'est la première journée de rentrée. Généralement ça...
2: C'est la pré-rentrée.
0: Voilà, ça. C'est quasiment toute la semaine, hein, parce qu'il y en a qui vont rentrer aujourd'hui, qui vont rentrer demain, qui vont rentrer jeudi. Mm-hmm. Certainement une rentrée générale prévue pour vendredi ou pour lundi directement. En tout cas, on est là pour vous accompagner, pour rendre ça le plus... ou plutôt le moins compliqué possible.
2: Le plus doux possible,
0: en effet. Mm-hmm. Le plus doux possible, c'est important. En tout cas, on est ensemble jusqu'à 9h. C'est la nouvelle saison que nous entamons ensemble avec, on vous le rappelle, une bonne nouvelle, la famille.
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2: Juillet.
0: Juillet, n'en parlons même pas. N'en parlons même pas. 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
0: Voilà qui est dit. Allez, bon courage à tous. On est parti ensemble pour cette nouvelle journée du mardi 1er septembre.

0: Anime et Meryl à l'instant sur Énergie.
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0: Si depuis 5h30 vous répétez dépêche-toi. Toutes les 4 minutes, bienvenue, votre rentrée a officiellement commencé avec Énergie. Nous sommes le 1er septembre, la famille, et on va souhaiter un joyeux anniversaire à Monsieur Gaël, mon fils. Ah. Ça te parle, c'est quel domaine?
2: C'est le tennisman du tennis.
0: Exactement. Gaël, mon fils, joueur de tennis français professionnel, ancien numéro 1 mondial junior, je l'avais oublié, 6e joueur mondial en 2016. Il a annoncé en octobre 2025 que cette saison 2026 serait la dernière de sa carrière. Il fête aujourd'hui ses 40 ans.
2: Hein?
0: Ouais.
2: Gaël, mon fils, a 40 piges?
0: Eh ben oui. Ah bon? Hein, Guinou? Joyeux anniversaire également à l'actrice et productrice américaine Zendaya, connue pour ses rôles de Rue Bennett dans la série Euphoria et de MJ dans la trilogie Spider-Man. Elle a remporté 2 Emmy Awards, dont le premier en 2020, devenant alors la plus jeune lauréate de l'histoire pour la catégorie meilleure actrice. Elle a 30 ans aujourd'hui.
2: Bravo!
0: La petite Miss. On va souhaiter également un joyeux anniversaire à cette dame. Gloria Estefan, chanteuse, auteure, compositrice, interprète, actrice et entrepreneuse cubano-américaine. Manzel a 8 Grammy Awards à son actif. Elle a également été nommée l'une des 100 plus grandes artistes de tous les temps par VH1 et Billboard. Elle a 69 ans aujourd'hui.
2: Mes respects.
0: Est-ce que tu connais Ludwig Göransson?
2: Göransson. Pas du tout.
0: Ah ben, vous devriez connaître. Ludwig Göransson fête aujourd'hui ses 42 ans. Mais qui est-il, ce monsieur? C'est un compositeur du moins, et producteur de musique suédois. Il a remporté de nombreuses distinctions, dont pour ses travaux, ou du moins en musique, cinéma et télévision, dont 3 Oscars de la meilleure musique originale pour Black Panther.
2: Ah ouais?
0: Le mec, il est suédois. Il a également remporté un Oscar pour Oppenheimer de Christopher Nolan, et puis également pour Sinners.
2: Ah oui,
0: de
2: ça Coupler. J'ai vu.
0: Ouais, les terribles Sinners.
2: Mm-hmm.
0: Il a 42 ans aujourd'hui, ce monsieur. Je vous laisse tout simplement, rendre hommage à ce monsieur que je connaissais pas du tout et qui a signé donc la musique de Black Panthers. On va souhaiter également un joyeux anniversaire pour finir. Assez, c'est bon. Calme-toi.
2: J'ai votre tambour.
0: L'âme chanteuse franco-tunisienne de pop de R&B. Elle a 55 ans aujourd'hui, la Miss. Et puis on en profite pour souhaiter un joyeux anniversaire à ceux qui sont dans un premier septembre.
2: Javencia, dit bébé chat, qui a 2 ans aujourd'hui, de la part de sa tati Gégé.
3: Gros bisous.

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0: Hier, on retrouvait notre famille du Max Morning. Aujourd'hui, on accompagne la vôtre pour ce grand matin de rentrée. Et franchement, ça nous avait manqué ce joyeux petit bordel. 6h13.
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0: Et voici pour vous la première possibilité de repartir avec des cadeaux. Vous offre cette opportunité. Si vous tentez de... En tout cas, si vous avez la bonne réponse, il suffit surtout d'être le premier à nous amener cette bonne réponse. Vous pouvez jouer via le WhatsApp du Max Morning, 06 90 11 14 14. C'est simple. Une question.
2: Une réponse.
0: Une réponse le plus vite possible. Et si possible, une bonne réponse.
2: C'est mieux.
0: Et vous repartez avec votre cadeau. Ah tiens, on n'a pas parlé du film que nous mettons en avant cette semaine. On y reviendra tout à l'heure. D'ailleurs, c'est ce film que l'on vous offrira si jamais vous tentez la bonne réponse. Et le sondage est le suivant. Selon un sondage, donc, l'adulte moyen possède en moyenne 4 exemplaires de cet objet, mais utilise toujours le même. Et pour
2: c'est
0: avoir vérifié, pour avoir vérifié en antenne, c'est totalement vrai.
2: Mm-hmm,
0: c'est totalement vrai. Donc je reprends. L'adulte moyen que tu es possède en moyenne 4 exemplaires du moins de cet objet, mais utilise toujours le même.
2: Et même.
0: De quel objet parlons-nous? 06 90 11 14 14. Si vous pensez avoir la bonne réponse, balancez-nous votre réponse. On va vous confirmer cela rapidement. En attendant, il y a 200 routes dans la radio.

0: 6h17 sur Énergie. Bonjour la Guadeloupe, bonjour la Martinique. Comment ça va ce matin? Bien, je l'espère, c'est le jour de rentrée. On est là pour vous accompagner, petits et grands, parce que ça va pas être évident.
1: Clairement.
0: Ah oui, ça va pas être évident aujourd'hui. Ah, je viens de voir arriver une réponse non d'Iline. Il ne s'agit pas de sextoy. Nous parlions juste avant African Soldier, et bien du sondage de la Mathilde, le premier, qui indique que l'adulte moyen que nous sommes, que vous êtes, possède en moyenne 4 exemplaires de cet objet, mais utilise toujours le même. Et Audric me l'a confirmé, c'est son cas également en antenne, me l'a confirmé. Voici en tout cas la réponse que nous attendions, elle nous vient de Patifi, cette bonne réponse. Elle a été la première.
2: Ah, bonjour les garçons, c'est le même.
1: Seigneur Jésus, mais il est trop tôt, madame, vous criez comme ça dans la maison.
0: Non, c'est le mug, effectivement.
1: Bravo!
0: Et Audric me confiait avoir...
1: J'en ai 8 minimum. J'en utilise qu'un.
0: Eh ben voilà.
1: Donc dès que j'ouvre le placard, il me regarde comme ça en me disant « Frère! Frère! On est là !»
0: Non mais c'est vraisemblable. Alors c'est le cas aussi pour pas mal d'ustensiles de cuisine. Hein. Tu peux avoir une casserole préférée.
1: Oui, ta casserole fétiche.
0: Voilà, tu as une batterie de casserole, mais tu vas en utiliser une.
1: C'est toujours la même qui va au feu. C'est
0: En tout cas, bravo Patifi, tu repars avec ton cadeau ce matin. Vous restez avec nous dans un instant. On va écouter Morane Voyer, ça sera Molly à 6h18.
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0: Et puis on est de retour juste après la famille.
1: Allez, oui.

0: On espère que vous n'êtes pas à la bourre, il est déjà 6h21.
1: Ah merde.
2: Elle
3: m'a oublié celui-là, tiens.
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0: Bon, restez des nôtres. On va bouger la radio dans un instant. Juste avant l'info, il y a du 1-T-1 juste après ça.
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1: 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Et ce matin, ouvrez bien les oreilles puisqu'un signal va retentir. Et je peux vous garantir qu'un signal retentira avant 7h. Pour tenter donc de repartir, vous avez bien entendu, avec un ordinateur portable plus une imprimante. Rien que ça.
2: Oh, que oui, c'est bon ça.
1: Rien que ça. Donc, soyez vigilants, tout simplement. Sadik, tellement doux, ça sera la musique à venir sur Énergie. Pour l'heure, quelqu'un qui aime voler.
3: C'est impossible. En tout cas, je remercie les auditeurs pour leur inventivité et réactivité.
1: Ils sont excellents.
3: C'est exceptionnel.
1: Si vous ne savez pas de quoi on parle, je vous invite à... Il n'est pas trop tard pour aller jeter un petit coup d'œil sur le statut WhatsApp du Max Morning 06 90 11 14 14. Vous allez comprendre pourquoi.
2: Et surtout sur l'Instagram Énergie Anti. Abonnez-vous.
1: Vous allez... Ouais, voilà, sur l'Instagram également.
3: Il y a une super vidéo.
1: Vous allez comprendre pourquoi. Quand on voit Florence Treuil ce matin, on se dit... Hello,
3: mec, je suis toujours
1: fly.
3: Là, en fait, hein, finalement, je suis pas parti.
1: Hello, we fly.
4: Le Allez. 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
1: Place à l'information locale et régionale qu'on en sort en moins de 5 minutes. Et c'est avec Florence Treuil. Bonjour.
5: Bonjour Max, bonjour Audric, bonjour à toutes et à tous. Un nouvel homicide est à déplorer en Martinique. Et la carrière d'Aidé pourrait bien reprendre en Guadeloupe. Pour la météo, un grand soleil est prévu en Martinique, en Guadeloupe. Une légère brume et quelques nuages viendront entacher le ciel. Côté température, 29 à Pointe-à-Pitre, 29 à Fort-de-France.
1: Voici les toutes dernières actualités de ce mardi 1er septembre. Florence Treuil.
5: Un adolescent de 17 ans tué par balle au Lamentin. Les faits se sont produits hier soir vers 21h40 en plein bourg, près de la médiathèque. Touché à la tête, le jeune homme est décédé sur place. Il s'agit là du 19e homicide depuis le début de l'année, le 18e par arme à feu. Et cette info RCI, la carrière de DE pourrait de nouveau prétendre fonctionner dès lors que la préfecture le décidera. Hier, à Basse-Terre, le juge des référés du tribunal judiciaire a levé toutes les réserves qui bloquaient depuis 20 mois le fonctionnement de ce site, un site qui présentait un certain nombre de dangers. Désormais écarté, après 3 expertises, il appartient donc à l'État de trancher en faveur ou non d'une reprise de l'exploitation de la carrière. Le réseau de transport du centre de la Martinique pourrait bien être bloqué ce matin. Des salariés de plusieurs entreprises annoncent des blocages de dépôts. Bus et TCSP pourraient donc être fortement impactés en cause notamment des contrats provisoires prolongés jusqu'au 31 octobre, mais que les sociétés délégataires assurent ne pas avoir encore reçu signé. Elles disent aussi attendre des versements de Martinique Transport. Des cahiers, des stylos, des manuels scolaires, mais pas de téléphone. C'est l'une des nouveautés de cette rentrée 2026-2027 dans les lycées. Les téléphones sont désormais interdits. Déjà en vigueur dans les écoles et collèges, la loi sur l'interdiction du téléphone portable a été élargie et cette mesure sera effective donc dès le début des cours aujourd'hui, même si pour l'instant l'application de cette loi reste encore assez floue. Et c'est le jour J pour plus de 61 000 élèves martiniquais, 76 000 Guadeloupéens. À Fort-de-France, bonne nouvelle pour cette rentrée scolaire. Ce matin, pas de blocage dans les écoles et les crèches. Les agents municipaux ne feront finalement pas grève aujourd'hui. Des avancées ont été obtenues hier avec la ville. Le préavis reste toutefois maintenu pendant les négociations. On termine avec les défaillances d'entreprises qui repartent fortement à la hausse dans les Outre-mer. En Guadeloupe, la situation se dégrade plus vite qu'ailleurs. Une période difficile qui se confirme à travers les chiffres d'une étude de l'IEDOM. En un an, le nombre d'entreprises placées en redressement ou en liquidation judiciaire a bondi de près de 30%. Commerce, services et industries sont particulièrement touchés. Voilà Max pour l'essentiel de l'information ce mardi en Guadeloupe et en Martinique.
1: Merci beaucoup Florence Treuil, nous aurons plaisir à vous retrouver tout à l'heure, 8h30.
5: À tout
1: si
5: à l'heure.
1: Je ne m'abuse. Parfait.
5: C'est bien ça.
1: À tout à l'heure, 6h34.
5: Je m'envole.
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2: Effectivement, grâce à nos partenaires, vous allez pouvoir peut-être ce vendredi être en joie. Oui, car vous aurez peut-être en votre possession un ordinateur portable ainsi que l'imprimante qui va avec. Pour ce faire, il vous suffit d'être très attentif, de guetter ce fameux signal. Dès que vous l'entendez, vous nous appelez. Si vous êtes le premier, eh bien, on vous chope au standard 0800 009 800. Et ainsi, on vous sélectionne pour le tirage au sort qui aura lieu vendredi avant 9h. Et nous avons quelqu'un forcément au téléphone. Comment t'appelles tes parents?
3: Monsieur Fafano.
2: Ça m'étonnerait que tes parents t'appellent Monsieur Fafano. Ça m'étonnerait.
4: Vraiment.
2: Enfin bon. Enfin bon. Alors, comment ça va, Monsieur Fafano?
3: Voilà. Donc, à peu près, il a rentré balai, tu en mets là, tranquille, posé.
4: D'accord. Sachant que tu en as un certain nombre.
2: Ouais, mais les deux derniers, il y a pas encore de scolarité, je crois. Hein,
4: non.
3: Ah si.
2: Ah bon?
3: Si, elle monte là.
2: Oui. Bébé. Ah bon?
3: Il est tout petit.
2: D'accord. Très bien.
4: Ça fait beaucoup de cahiers achetés quand même.
3: Ah, mon cadeau.
2: Bon, Monsieur Fafano, on a plaisir de te sélectionner pour le tirage au sort qui aura lieu vendredi pour repartir donc avec ces gros cadeaux du Back to School offert par la boutique informatique Les Codes et West Indies. On te demandera d'être à l'écoute bien évidemment ce vendredi, parce que si jamais t'es tiré au sort et qu'on t'appelle, on passera à quelqu'un d'autre.
4: Voilà,
2: c'est un règlement.
3: Y a pas de souci.
2: Voilà, c'est un règlement qu'on a voulu faire nous-mêmes.
4: Terminé.
2: La direction n'a jamais dit ça. Ben voilà, la direction n'a jamais dit ça, mais c'est comme ça qu'on va le prendre.
4: Voilà.
2: Allez, on t'embrasse, Monsieur Fafano. Passez une belle journée. Et bon courage.
4: Bon courage pour la livraison.
2: Oui, ouais, tu as des livraisons à faire ce matin.
3: Ah non, une seule ce matin.
2: Uh-huh.
3: Une jeudi, une vendredi.
2: D'accord. Okay.
4: Allez, bon courage, DHL.
3: Ok.
2: Vous restez des nôtres sur Énergie. Autre sélection avant 9h. Hein. Restez vigilants. Dès que vous entendez ce fameux signal, vous nous appelez 0800 009 800. Il y en a peut-être qui vont me dire « Ouais, mais le signal, on l'a pas spécialement entendu, Max. Est-ce que tu peux nous le faire écouter, s'il te plaît ?» Mais bien sûr, je n'ai que ça à faire. Non, mais on va vous faire réécouter ça. Soyez vigilants. Soyez vigilants. Et dès que vous entendez ça, vous nous appelez.
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2: Voilà, dès que vous entendez ce signal tout à l'heure, vous nous appelez 0800 009 800. Je vais vous demander de monter le son.
4: Ah voilà.
2: Parce que ce qui arrive là,
4: aïe.
2: C'est l'un de mes sons préférés du moment.
4: Voilà.
2: D'ailleurs, j'ai entendu ça tourner partout dans tous les festivals, etc. etc. Il s'agit de Victory. C'est d'ailleurs le son préféré de la famille.
4: Ah,
2: voilà. J'avais ça à dire. Flick Victony sur Énergie à 6h41.

0: C'est hyper agréable.
1: Voilà encore une petite nouveauté pour cette nouvelle saison. Oui, nous avons dû avancer l'info qui se la pète. Oui, c'est désormais aux environs de 6h43, 6h45. Et l'info qui se la pète, c'est l'info qui permet de frimer autour de la machine à café, en famille ou entre amis. Et ce matin, la petite info pour bien commencer la journée concerne les abeilles. Ouais, concerne les abeilles et puis certaines guêpes qui sont capables, écoutez bien, de reconnaître des visages humains. Ouais. Les abeilles et certaines guêpes sont capables de reconnaître des visages humains.
2: C'est angoissant ce bruit.
1: Tu m'étonnes. Donc, avec cette information, tu vas te dire, ouais, mais j'en fais quoi de cette information ? J'ai envie de te dire, très cher ami, que désormais, avant de chasser une abeille de votre assiette ou de votre serviette, réfléchissez bien. Parce que si jamais elle revient, cette abeille, 5 minutes plus tard avec ses copines, aïe, aïe, aïe. Ce n'est peut-être pas un hasard. Elle t'a reconnu, frérot, et elle sait où tu habites.
2: Et tu vas prendre cher.
1: Et tu vas prendre cher.
2: Aïe, aïe, aïe.
1: C'est un info qui se la pète, l'information qui ne changera absolument pas votre vie, mais qui peut sérieusement améliorer votre niveau de frime.
2: Oui.
1: C'est important. Allez, 6h45 dans une poignée de secondes, voici Ridla sur Énergie. Belle matinée à tous.

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1: En français, ça veut dire c'est le temps de l'argent. Il est temps qu'on parle de flouze, de thunes, de pèse. Et cette année, encore, le Money Time est de retour. Petite nouveauté, désormais, on agrandit sérieusement la famille du Money Time. Puisqu'aux Antilles, avec un numéro local, tu peux jouer. Mais si tu vis aux Antilles ou d'ailleurs dans l'Hexagone, peu importe, avec un numéro hexagonal, tu peux aussi jouer. Tu peux avoir ta chance.
2: Ça, c'est ta chance.
1: Absolument. Et pour démarrer cette saison, le vendredi 11... on arrive avec 5000 euros de cash. 5000 euros qui vous sera versé sur votre compte en banque.
2: Combien d'euros?
1: 5000. Un chèque de 5000. Enfin, un virement de 5000.
2: Monsieur.
1: C'est top, hein?
2: Ça serait bon.
1: Ouais. Pour ce mois de septembre, je te l'accorde. Donc, je répète, pour ceux qui possèdent un numéro dit hexagonal, tout au long de l'année, vous vous êtes plaint de ne pas pouvoir jouer. Nous, comme dirait un politique de l'époque, nous vous avons entendu. Nous vous avons entendu. Généralement, nous faisons tout ce que vous nous demandez. Vous nous avez demandé que le standard soit gratuit.
2: C'est fait.
1: C'est fait. Vous nous avez demandé que le Money Time, quel que soit le numéro.
2: C'est fait.
1: Donc désormais, vous tapez NRJ au 77 700, pardon. 77 700, justement, c'est le nouveau numéro. C'est celui qui permettra à tout un chacun de jouer désormais au Money Time.
2: Répétez le numéro.
1: 77 700.
2: Oui, monsieur.
1: Il y a forcément un mot de passe valable jusqu'au vendredi 11, 8h45. Et le mot de passe, Audric, est...
3: Valise, V-A-L-I-S-E.
1: Ne touchez à rien, on revient en musique, ça sera avec Fanny G. Et puis juste après, on vous l'a dit, hein, avant 7h, il y a un petit gold qui tombe, histoire d'égayer votre matinée. Et le petit gold arrive juste après Fanny G.
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0: Fanny G, faux pas à l'instant sur Énergie. Depuis hier, à l'occasion de la nouvelle saison du Max Morning, on termine 7h de 6h. Juste avant 7h, on vous garantit un hit du passé, va-t-on dire.
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0: Montez le son, retour en 2017, l'année où l'iPhone perdait son bouton mythique en découvrant Face ID.
3: Damn.
0: Tu te rappelles de ce fameux bouton de l'iPhone? Eh bien, pendant ce temps, dans la Caraïbe, il y avait ça. Qu'est-ce qui nous lançait un hello?

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0: 7h03 sur Énergie. Alors normalement, à 7h06, l'opération livraison des colis
1: est en cours.
0: Bat son plein, j'ai envie de dire. Ah oui, là c'est passé, il est en cours, hein, c'est bat son plein.
2: Lorsqu'un colis arrive dans cette nouvelle plateforme de tri, il ne met que 4 minutes 10 à être traité avant d'être envoyé vers sa destination finale.
0: Et la destination finale aujourd'hui, c'est l'école.
1: Allez, oui!
0: Donc on vous souhaite à tous bon courage, les enfants qui vont devoir donc affronter dans un premier temps les embouteillages et puis dans un deuxième temps la rentrée scolaire.
3: Ah, c'est bon ça.
0: Bien évidemment, c'est étalé sur la semaine. Donc on salue en particulier ceux qui aujourd'hui vont rentrer. Mais il s'agit beaucoup des petits hein, qui rentrent aujourd'hui. Je fais un petit clin d'œil à Poupoune. Mmh. Bon courage ma Poupoune, ça va le faire. De gros bisous. Vous restez des nôtres, on va écouter du Mimi tout à l'heure avant l'info. On va écouter également du Niggy Boy. En attendant, je vous annonce Joey doit filer avec Rihanna. Et puis on est de retour juste après avec le Devine-moi si tu peux. Oui, ce rendez-vous n'a pas changé. On arrive pour vous péter la tête juste après ça.

0: Joe doit te filer à l'instant sur Énergie. Rihanna, je salue Samuel qui nous a envoyé un message. Samuel, on n'entend pas très bien ton audio, mais on a bien compris que tu étais content de nous retrouver, Audric et moi-même, le matin. Et puis, on va profiter également, parce que c'est trop... On n'y pense pas souvent, mais... Il y a beaucoup d'enfants qui vont effectuer leur première entrée aujourd'hui.
1: Oui.
0: C'est le cas, par exemple, de Lorelai, c'est ça?
1: Yes.
0: Peut-être. C'est le cas également de ma petite Poupoune, par exemple. Et on pense trop peu souvent aux papas qui peuvent être très
1: dans
0: touchés.
1: Les
0: exactement. Je ne vais pas citer le nom, mais on a entendu ton audio, hein.
1: Mais avant que tu le supprimes.
0: Avant que tu ne le supprimes, la personne. Parce qu'il y a un papa qui nous a envoyé un audio pour nous dire que c'était la rentrée de sa fille également. Et qui nous dit, ouais, je pense que je vais lâcher une larme. Mais en fait, on entend lui pleurer.
1: Mais c'est normal.
0: Mais c'est normal.
1: C'est OK.
0: Rassure-toi, c'est pas grave. On est de tout cœur avec toi. Nous sommes parés pour le devine-moi si tu peux.
2: Devine-moi si tu peux.
3: Are you ready?
0: Yes! Voici un rendez-vous, comme je vous l'ai dit, qui ne change pas chaque matin, 11 environ de 7h05, 7h10. Et voici l'intitulé du texte. Je réussis à réunir beaucoup de monde sans avoir envoyé la moindre invitation. Plus on veut me quitter, plus j'ai tendance à nous garder ensemble. Et quand enfin je me défais, personne ne sait vraiment qui m'avait commencé. Devine-moi si tu peux. Voilà. Donc c'est pas la radio, c'est pas Énergie.
1: Non.
0: Je reprends. Je réussis à réunir beaucoup de monde sans avoir envoyé la moindre invitation. Plus on veut me quitter, plus j'ai tendance à nous garder ensemble. Et quand enfin je me défais, personne ne sait vraiment qui m'avait commencé. Devine-moi si tu peux. Niggy Boy pour la suite, c'est Énergie sur Énergie. On est ensemble, la famille, jusqu'à 9h. C'est la nouvelle saison du Max Morning et on est heureux vraiment de vous retrouver. Peut-être la bonne réponse juste après ça.

0: ça, ça sera le son à venir dans un instant sur NRJ. On n'en est pas encore là. Pour l'heure, nous sommes toujours sur le devine-moi si tu peux. Et c'est à vous donc de deviner de quoi je parlais. Alors, il y en a qui sont partis loin, mais alors tellement loin. Je rappelle l'intitulé pour ceux qui déboulent. Je réussis à réunir beaucoup de monde sans avoir envoyé la moindre invitation. Plus on veut me quitter, plus j'ai tendance à nous garder ensemble. Et quand enfin je me défais, personne ne sait vraiment qui m'avait commencé. Et il y a Sika. Je vais te citer Sika parce que ça m'a... jusqu'à maintenant, je me pose des questions. Sika nous a envoyé comme proposition cacahuète.
1: Aïe, aïe, aïe.
0: Non, bah, à quel moment ?
1: Tu peux ouais, prendre le titre du David Massi,
0: oui.
1: S'il te plaît.
0: Oui, pour avoir cacahuète, je ne comprends pas. Je réussis à réunir beaucoup de monde sans avoir envoyé la moindre invitation. Plus on veut me quitter et plus j'ai tendance à nous garder ensemble. Eh bon, je suis là, envoyé Noël. Et quand je me défais, personne ne sait vraiment qui m'avait commencé. Il a envoyé festival. Oh ! Mais mon qu'est-ce Dieu qui vous arrive ce matin ?
2: Il est passé !
0: Eh bon Dieu, au fait nous envoyer le coucher de soleil. Eh bon Dieu ! Heureusement, la bonne réponse, nous l'avons et elle nous vient de Fabrice. Et voici la réponse que nous attendions, chers amis.
3: Ah bah trop bien ! La rentrée c'était hier, première victoire de l'année. Ben la réponse c'est l'embouteillage.
0: Eh ouais !
3: Parce que l'embouteillage, ça se forme, tu sais jamais pourquoi. Et plus tu essaies de sortir de l'embouteillage, les gens qui veulent, un coup je prends la voie de gauche, un coup je prends la voie de droite.
0: Ouais, ça
3: crée encore plus d'embouteillage. Et quand tu avances, tu te rends compte que ça roule, tu sais même pas pourquoi l'embouteillage était là.
0: Exactement. Voilà. Et ça, c'est rageant.
3: C'est, ouais, c'est un bon thème pour ce matin, parce que je sens qu'il va y en avoir.
0: Mais clairement, c'est pour ça, c'est pas totalement innocent. Hein. Le fait d'avoir choisi embouteillage ce matin pour vous piéger, effectivement. Donc bravo Fabrice. Qu'est-ce qu'il y a encore ?
1: On regarde ça quand Nina t'a répondu.
0: Qu'est-ce qu'elle a dit, Nina ? Et les gens, vous savez ce que m'a répondu Nina ? Moi, elle m'a dit Aïché.
2: Non mais les gars, à 7h14, le 1er septembre.
0: Mais...

0: Ah non, mais c'est violent. C'est violent.
1: Ça sortait du cœur.
0: Le 1er septembre comme ça, là-bas.
1: Allez, 7h16 sur NRJ. Dans un instant, on va écouter Enken. Auparavant, il y a l'info solide du nounours sur NRJ.
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1: Et c'est de quoi donc que nous parlons?
0: Les amis, qui se rappellent, ou qui le fait peut-être toujours, aller à la bibliothèque.
1: Ah,
0: emprunter des livres.
1: Alors, je ne le fais plus parce qu'il y a plein de possibilités aujourd'hui, mais je faisais partie de ceux qui allaient régulièrement à la bibliothèque, oui.
0: Oui, d'accord. Donc, quand tu allais à la bibliothèque, le principe était simple. Tu allais, tu empruntais un livre ou plusieurs et tu devais les ramener.
1: Absolument. D'accord. Oui, c'était le principe, oui.
0: Alors, il y a une Française qu'on va appeler Marie Thérèse.
1: D'accord.
0: Qui a reçu pendant les camps de vacances, là, un rappel de bibliothèque chez elle, dans son courrier, qui lui a été envoyé en 1983. Elle doit rendre les livres le 26 mars 1983. Sauf que le courrier est arrivé 43 ans après.
1: D'accord.
0: Inutile de vous dire qu'elle a été très surprise, qu'elle est descendue de son ballon à la poste pour demander mais qu'est-ce que c'est que cette histoire. On reçoit un courrier de 1983.
1: Excellent.
0: Aucun employé ni la direction de la poste n'était capable de lui expliquer comment ce courrier était resté là 43 ans.
1: Wow.
0: Et livré pendant les grandes vacances 2026.
1: Ah, mais c'est énorme.
0: Marie-Thérèse, ramène les livres de la personne.
1: Oui, même 40 ans plus tard.
0: Ramène le livre.
1: S'il te plaît.
0: Aïe,
1: Enken pour la suite sur NRJ. Puis on est de retour juste après. On vous souhaite une très

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1: Ouais, on va parler un petit peu d'argent. 5000 euros. C'est une sacrée somme.
2: Ben oui, monsieur.
1: Ah, 5000 euros.
3: Tu dis ça comme si c'était.
1: Ben, c'est des billets d'avion de la famille, c'est un beau voyage, un apport pour une voiture ou simplement quelques mois où le compte respire beaucoup mieux. 5000 euros. C'est franchement pas mal.
2: La saison des croisières revient. Je dis ça.
1: On va en parler. On va en parler. T'inquiète. Hey, hey, en tout cas, désormais, plus de monde pour tenter sa chance aux Antilles, y compris avec un numéro hexagonal. Donc vous qui nous écoutez, qui possédez un numéro
2: 06.
1: En 06, en 08, 7, en 09, 08, enfin bref, vous pouvez désormais jouer. Et ça. Ça ne passe pas auprès de tout le monde.
2: Ah non.
4: Les gars, pourquoi ils ont fait ça? Nous, j'ai assez nombreux entre Guadeloupe et Martinique. Ils ont qu'à rajouter l'hexagone encore. Il n'est pas bon. Pas qu'il n'a pas gagné l'argent là, moi. C'est mal.
1: Quoi qu'il en soit, pour repartir avec cette somme, que vous soyez en Guadeloupe, en Martinique ou en Hexagone, vous envoyez NRJ au 77-700. Il y a un mot de passe valable jusqu'au vendredi 11, 8h45. Le mot de passe, Audric, est...
2: Valise, V-A-L-I-S-E.
1: On arrive avec Signal Burn, juste avant l'info sur Énergie.
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0: Signal Band à l'instant sur NRJ. Ne touche à rien, la suite de la musique, ça sera avec Nestlé, Carpe Diem. Pour l'heure, on retrouve l'actualité.
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0: Actualité locale et régionale condensée en moins de 5 minutes et c'est avec Clara Vincent, bonjour.
2: Bonjour Max, bonjour Roderick et bonjour à tous et à toutes. Nouvel homicide à déplorer en Martinique, la rentrée scolaire aujourd'hui et puis la météo, grand soleil prévu en Martinique, en Guadeloupe, légère brume de sable.
0: Voici les toutes dernières actualités de ce mardi 1er septembre, Clara Vincent.
2: En Martinique, un jeune de 17 ans a été tué par balle hier soir en plein bourg du Lamentin. Les faits se sont déroulés vers 21h40 sur la voie publique près de la médiathèque. Touché à la tête, le jeune homme est décédé sur place. David Zobda, le maire du Lamentin, parle d'un assassinat. Une réunion sera organisée ce matin en mairie. À ces jours de rentrée scolaire pour plus de 76 000 élèves en Guadeloupe et plus de 61 000 élèves en Martinique. Et parmi les grandes nouveautés cette année, l'interdiction du téléphone portable élargi au lycée. En Guadeloupe, la carrière de DA pourrait bientôt reprendre son activité. Après 20 mois de procédure, le juge des référés du tribunal judiciaire de Basse-Terre a levé les mesures qui faisaient obstacle à son fonctionnement. Selon la justice, les circonstances qui avaient justifié la suspension de l'activité en janvier 2025 ont désormais disparu. Mais la décision finale revient au préfet qui devra déterminer les conditions permettant une éventuelle réouverture du site. En Martinique, le réseau de bus fortement perturbé aujourd'hui dans le centre et dans le nord. Les salariés de plusieurs entreprises de transport se mobilisent. Ils dénoncent toujours le retard dans les versements dus par Martinique Transport. Ils attendent aussi des documents signés pour le marché qui a été prolongé jusqu'en octobre. En Martinique, Snack Élysée dévoile les résultats des contrôles réalisés dans ses restaurants. Après plusieurs plaintes sur les réseaux sociaux d'intoxication alimentaire, selon l'enseigne, les résultats obtenus écartent l'existence d'un produit, d'un lot ou d'un problème dans la chaîne de production. À ce stade, d'après nos éléments, les contrôles réalisés en parallèle par la direction de l'alimentation n'ont rien révélé d'anormal. Enfin, le lancement aujourd'hui de Septembre Bouge, le mois dédié à l'activité physique, une grande opération destinée à encourager la pratique du sport au quotidien. Fin de l'info sur NRJ. Très bonne journée. On se dit à demain.
0: Avec grand plaisir, Clara Vincent. Et on va souhaiter encore une fois une bonne rentrée à ceux qui nous écoutent. J'imagine également...
2: Bonne rentrée, les enfants.
0: Ben oui. Et on a un petit clin d'œil pour vous d'ailleurs, les enfants. En plein journal, oui.

0: courage et bonne rentrée.
1: Exactement. Merci Clara, Vincent et à demain.
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0: version un hit que vous connaissez forcément puisque ce titre a tourné durant toutes les vacances. Pardon ?
1: J'ai dit Oupinez, c'est vrai.
0: Ah oui.
1: Toutes les vacances.
0: Jusqu'à encore maintenant d'ailleurs. On parle de ceci, Mauvais Joe.
2: Les billets sont Jean-Pilet.
0: Alors, vous connaissez forcément cette chanson de Mauvais Joe, mais derrière ce refrain, il y a beaucoup plus qu'un simple gimmick. D'abord, Pilet. Alors, Pilet viendrait d'une vieille habitude populaire, notamment au Congo, mais j'ai envie de dire aussi chez nous. Mm-hmm. Donc, une vieille habitude populaire au Congo où Beat It de Michael Jackson, prononcé à la française, aurait fini par sonner comme
1: Pilet.
0: Pilet.
3: Ah ouais.
0: Et chez nous, aux Antilles, il me semble avoir déjà entendu Pilet.
1: Pilet. C'est le premier, oui.
0: Voilà. Donc, Mauvais Joe pousse le jeu de mots plus loin avec Pilet. Empilé, donc comme les billets qui s'empilent. Et le morceau raconte aussi une forme de revanche.
1: Mm-hmm.
0: Parce qu'à un moment donné, dans la chanson, il dit... Voilà. Ça, c'est une revanche. Celle de l'artiste qui réussit après avoir dû attendre son tour face à ceux qui ne croyaient pas forcément son parcours.
1: Bravo!
0: Donc derrière le pilé qu'on chante tous, il y a Michael Jackson, un jeu de mots sur la réussite et un petit « Regardez-moi maintenant, envoyé aux anciens détracteurs ». Parce qu'au début, je ne comprenais pas, je me disais « mais les paroles, ça n'a pas de sens pour moi ». Ben, finalement, il y a un sens.
1: C'est bon. Et je préfère même la version gospel, moi.
0: La version gospel.
1: La version gospel, oui.
0: De Pilet ?
1: Yes, sir.
0: Ah, il y a une version gospel de Pilet ?
1: Aïe, aïe, aïe.
0: Ah, t'aurais pas dû me lancer là-dedans.
1: Ah, voilà. On est dans la merde.
0: Mauvais Joe, Pilet, gospel.
1: Ah ouais, la version gospel.
0: Really, guy ?
1: Elle est d'une violence inouïe.
0: Sérieux ?
1: Ah oui. C'est... Ah, ça réveille le matin.
0: Pilet, vraiment ?
1: Pilet, oui, oui, oui. C'est pas des lots, là.
0: D'accord. Ah ben, on va essayer de trouver ça assez mais rapidement. Oui,
1: quand même.
0: Pilet version gospel, d'accord. Pendant qu'on cherche ça, ne vous laissez pas surprendre. Hein. À tout moment, on peut débouler le fameux signal vous permettant de vous sélectionner pour repartir avec votre PC portable et une imprimante. C'est ça ?
1: Oui, ça. Ça, c'est la version gospel. Avec la chorale.

0: Je connais cette version. Je pensais que c'était une version,
1: c'est la version
0: encore, plus gospel.
1: Eh ben voilà.
0: Sans instruments, sans.
1: Ça, okay. C'est la version gospel.
0: Ok.

0: ceux qui ont eu l'occasion d'aller voir, parce que c'est le groupe, c'est Triangle des Bermudes,
1: oui,
0: avec
1: c'est
0: Mauvais
1: ça.
0: Joe,
1: oui,
0: ceux qui ont eu l'occasion de les voir au Baka Festival, c'était le feu.
1: Bad.
0: Oh mon Dieu.
1: 7h44 sur Énergie. Voilà, vous savez un petit peu, vous connaissez un petit peu plus sur cette chanson, cette fameuse chanson, pardon, Pilé de Mauvais Joe sur Énergie. Pour la suite, It's Plenty, Burna Boy. Et puis peut-être un petit signal.
0: Ah.
1: Qui sait? Soyez vigilants.

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1: On aurait pu croire que ce n'est pas une bonne nouvelle.
2: Ah ouais?
1: À entendre certains, vraiment, on aurait pu croire que ce n'est pas une bonne nouvelle.
2: Mais
1: pour nous, ça reste une bonne nouvelle.
2: Mais oui.
1: Il y en a parmi vous qui vivent depuis des années chez nous et qui ont gardé leur ancien numéro de téléphone de l'Hexagone. On pense à vous. Avec le nouveau 77700, pardon, vous pouvez désormais jouer au Money Time, tout comme ceux qui nous écoutent depuis l'Hexagone. Et vendredi 11, on parle de 5000 euros. NRJ au 77700, suivi du mot de passe
2: Valise, V-A-L-I-S-E.
1: Et c'est là que Corinne débarque.
3: Ah voilà.
1: Corinne nous dit... Je suppose que c'est pour faire plus d'audimat. Je comprends. Nous sommes généreux. Je ne me souviens pas qu'il y ait un tel jeu sur l'Hexagone où les Antillais peuvent jouer.
2: Ah ben oui.
1: Je dis ça, je dis rien.
2: Mais, sommes-nous comme eux?
1: Nous avons le cœur sur la main.
2: Mais oui.
1: Nous n'oublions pas que ce sont quand même des Antillais vivant dans l'Hexagone
2: Mais
1: qui
2: oui.
1: nous écoutent.
2: C'est ça.
1: Via nos applications. Didier qui nous dit, c'est une mauvaise nouvelle. Je gagne déjà pas sans eux. Hey, mais vous êtes grave.
2: Clairement.
1: JP, je dis non. Non et non.
2: Mais je ne vous comprends pas.
1: Non, mais vraiment.
2: Quand vous faites les numéros de l'Euro Million, c'est pas Martinique Guadeloupe seulement.
1: Comme dirait l'autre.
2: Euro Million, il y a l'Europe dedans.
1: Ah.
2: Voilà, plus il y a du monde, plus le chiffre gros. Soyez heureux.
1: En tout cas, NRJ au 77700, suivi du mot de passe Audric, valise. Pour repartir avec 5000 euros le vendredi 11. Vous êtes mauvais, mais on vous aime. On vous aime, c'est comme ça que ça se passe entre nous. Restez avec nous, il y a Calypso qui arrive.
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0: 2027. Vous restez des nôtres, bien évidemment. On va écouter du Barrington Levy tout à l'heure. Ça sera le gold de la matinée.
1: Je valide.
0: Ah oui, valide fort.
1: Je plus sois cette décision.
0: On a prévu également du Byron Messia sur Énergie. En attendant de retrouver le dernier sondage insolite de la matinée, le second et dernier, on va écouter Marvin, Si tu t'en vas. Et puis on est de retour juste après.

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1: En effet, ça sera juste avant de retrouver le gold du jour. Je vous ai déjà lâché l'info. Et on se prépare donc à écouter ça avec grand plaisir. En attendant, notez le second et dernier sondage insolite de la matinée qui vous permet de repartir avec des cadeaux à condition d'être le premier à nous offrir votre bonne réponse.
2: C'est ça.
1: Et le sondage est celui-ci. Près de 30% des adultes disent que ceci leur procure un plaisir inexplicable.
2: Ah voilà. Calmez-vous. C'est la rentrée, 1er septembre, tout ça. Calmez-vous.
1: Manger, il ne s'agit pas de manger, il ne s'agit pas d'alcool non plus,
2: assez.
1: Les amis. Donc je répète l'intitulé du sondage. Près de 30% des adultes disent que ceci leur procure un plaisir inexplicable.
2: Ah, la lecture, c'est beau.
1: Oui, non, mais je fais exprès d'aller dans ce sens alors que ça n'a rien à voir.
2: Pas du tout.
1: On attend vos réponses au 06 90 11 14 14. Soyez les premiers à nous fournir cette bonne réponse afin de repartir avec vos cadeaux. Près de 30% des adultes disent que ceci leur procure un plaisir inexplicable. On passe au second gold de la matinée. Ça fait du bien par là où ça passe.
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1: En effet,

0: 93, à cette époque, nos téléphones servaient encore principalement à téléphoner. Internet n'avait pas encore envahi nos vies et dans la Caraïbe, cette voix-là était déjà impossible à confondre avec une autre, celle de Barrington Levy.
1: Monsieur.
0: Be strong. C'était le gold de la matinée. Je peux comprendre que ça ne vous aide pas à réfléchir au sondage, le second et dernier de la matinée. Ce sondage indique que près de 30% des adultes disent que ceci leur procure un plaisir inexplicable. Alors, on a eu pas mal de réponses, dont celle de déposer les enfants à l'école.
1: Oui, oui, il y a eu plein.
0: Ça, j'aime bien. Non, qu'est-ce que je pourrais dire, Audric, pour emmener nos auditeurs vers la bonne réponse.
1: Je crois que là, je viens de voir la bonne réponse.
0: Ah.
1: Ah oui, je confirme.
0: Ah ben c'est qui la bonne réponse alors dans ce cas ?
1: Didine.
0: Ah, très bien Didine. On attend ton audio du moins. Rapidement.
1: Fais donc.
0: Rapidement. Didine a la bonne réponse à la question. Donc je rappelle, près de 30% des adultes disent que ceci leur procure un plaisir inexplicable. Toi qui connais la réponse, Audric, tu...
2: Ah oui.
0: Parce que
2: oui,
0: toi,
2: oui.
0: Tu...
2: Oui.
0: Beaucoup. Tu fais ça souvent, toi.
2: Beaucoup, oui.
1: L'audio est livré.
0: Eh ben, on écoute la bonne réponse.
3: Coucou, mes copains. Eh ben, moi, c'est ma joie ultime.
0: Ah.
3: Commander et recevoir mon colis et l'ouvrir toute seule, même s'il y a des articles pour les autres personnes de la maison. Mais l'ouvrir toute seule, ça, c'est la joie ultime.
0: C'est dingue, ça. Hein
1: Bravo. Et le pire, Dine, c'est qu'on sait ce qu'il y a dedans, en fait.
0: Bah oui, c'est toi qui as commandé, bah oui. Donc il n'y a pas de surprise en règle, en règle générale.
1: Il y a eu l'attente, il y a eu la commande, il y a eu la validation, il y a eu l'attente de la livraison, sachant que ça prend 46 jours pour être livré.
0: T'avais ça à dire.
1: Ah oui, totalement. Et une fois que c'est arrivé, tu es content. Tu avais déjà même oublié que tu avais commandé certaines choses.
0: Ah bah tu vois.
1: Hein, les filles.
0: Il y a d'autres personnes qui confirment.
3: Oui, je confirme, c'est génial de vous décoller. T'as l'impression que c'est Noël avant l'heure.
1: Et le problème, c'est qu'on sait ce qu'il y a dedans, encore une fois.
0: Vous êtes près de 30% d'adultes, donc, à trouver ce moment, mais sûr qu'ils font, quoi. Ça procure un vrai, vrai plaisir.
1: Je valide.
0: Bon, eh ben bravo à Didine qui remporte son cadeau. En attendant, on est reparti en musique. Il y a Sadik Yankever sur Énergie. Ne touche à rien. Petit moment plaisir dans le Max Morning.

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0: Trop bon ça. Mr. Chris à l'instant sur NRJ.
1: Salut la team, bonne rentrée, bienvenue. Voilà, j'ai allumé ma radio en allant déposer ma fille pour sa rentrée. Et quel plaisir de vous retrouver. Bonne journée, bye bye.
0: Et également à toi.
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0: Quelle est la good news du jour? Car nous avons eu nos lots de mauvaises nouvelles depuis ce matin.
3: La bonne nouvelle parle de courage et de persévérance, les amis. Je vais vous parler de Jadav Payeng. Ça ne vous parle pas du tout, forcément.
0: Aucunement.
3: Mais je vous explique. Quand il était adolescent en Inde, il se baladait sur une plage et il a vu des animaux morts qui ont succombé à la chaleur. Et il a compris que c'était parce qu'il manquait des arbres et de la végétation.
0: Ok.
3: Adolescent, il a commencé à planter des arbres.
0: Tu as dit de quel pays ça?
3: En Inde.
0: Ok, d'accord.
3: D'accord, il y avait des serpents morts, il y avait des bêtes mortes à cause de la chaleur. Il s'est mis à planter des arbres, des bambous plus précisément, parce qu'il a demandé aux anciens qu'est-ce qu'il y avait là avant. Et les anciens lui ont dit qu'il y avait des bambous. Il s'est mis à planter des bambous depuis qu'il est adolescent. Et aujourd'hui, écoutez bien, ce petit monsieur, Jadav Payeng, a planté à lui seul une forêt de 550 hectares.
0: Wow.
3: Aujourd'hui, il a la cinquantaine. Il a une cinquantaine d'années. Et monsieur est responsable d'une forêt de 550 hectares de bambou qui est devenue officiellement un refuge pour tous les animaux.
0: Excellent.
3: 550 hectares. Je ne sais pas si vous imaginez.
0: Ah, c'est impressionnant. Hein?
3: À venir planter des bambous tous les jours, venir les arroser, etc., etc., etc., etc. Donc, un grand respect. Et quand on veut, on peut.
0: Absolument.
3: D'accord.
0: Très good news. Très bonne good news.
3: Voilà.
0: Depuis, on l'appelle Bambouman.
3: Aïe, aïe, aïe.
0: Pas Iron Messiah, si
3: la même définition, je crois.

0: Merci à ceux qui écoutent Énergie attentivement. Oui, parce que tout à l'heure, j'ai dit Christ au lieu de Sadik. J'en parle pourquoi du comment.
1: Sauf ça fait jaser.
0: Sauf qu'il y a des auditeurs qui écoutent attentivement.
1: Qui montrent au
0: et qui. Non, pas. Bah, qui font simplement remarquer que Max. Voilà, quoi.
1: Tu t'es trompé d'artiste.
0: Il y a du problème, quoi. Merci, mon Ced. Vous restez des nôtres. TKMJ, ça sera la suite du son. Mais qui, moi, juste avant l'info, je rappelle qu'il y a un texte de malade sur ce titre-là.
1: Quel titre?
0: Le meilleur qui moins, en combinaison avec Mohan. T'es con, quoi. Pardon.
1: Je demande. Est-ce que tu es sûr de l'artiste?
0: Oh, maintenant, tu vas avoir un doute à chaque fois.
1: Ah, je doute.
0: Il s'appelle TKMJ, j'en suis sûr. Et on revient. Avec meilleur qui moins sur Énergie, juste après ça.
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2: 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TKMJ, on va te voyer à l'instant sur énergie. Oui, je suis sûr, le monsieur a bien vérifié sa fiche. On revient dans un instant avec Blaise Faya, ça sera One More Cup. Pour l'heure, on fait place à l'information locale et régionale.
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2: Info locale et régionale condensée en moins de 5 minutes et c'est avec Laurence Treuil, bonjour.
4: Bonjour Max, bonjour Audric, bonjour à toutes et à tous. La mairie du Lamentin se dit interpellée par l'âge de l'adolescent exécuté hier soir en Martinique. L'activité va elle pouvoir reprendre à la carrière de DE en Guadeloupe. Pour la météo, grand soleil prévu en Martinique, même si quelques gouttes pourraient se faire sentir sur les mornes cet après-midi. En Guadeloupe, une légère brume de sable sous un ciel légèrement nuageux. Côté température, 29 à Pointe-à-Pitre, 29 à Fort-de-France.
2: Les toutes dernières actualités de ce mardi 1er septembre, Florence Treuil.
4: Réunion d'urgence ce matin au Lamentin après le meurtre d'un adolescent de 17 ans. Le jeune homme a été abattu hier soir vers 21h40 en plein bourg. La mairie avait identifié ce secteur comme une zone sensible marquée par le trafic de drogue. Le maire David Zobda dénonce notamment certains commerces qui, selon lui, alimentent ces trafics. C'est le 19e homicide de l'année en Martinique, le 18e par arme à feu. La carrière de Day en Guadeloupe pourrait reprendre son activité après 20 mois d'arrêt. Hier, le juge des référés du tribunal judiciaire de Basse-Terre a levé les mesures qui empêchaient son fonctionnement. Trois expertises ont conclu que les dangers identifiés sur le site étaient désormais écartés. La décision d'autoriser ou non la reprise appartient maintenant à la préfecture. Paralysie des transports sur une grande partie de la Martinique. Aucune ligne du nord et du centre n'est desservie. Le TCSP fonctionne, lui, en revanche. Pas de grève ni de blocage des dépôts pour les chauffeurs du centre. Ils disent se tenir prêts à rouler une fois que les contrats pour le marché seront signés par Martinique Transport. Les salariés se sont donné rendez-vous à 9h au centre technique de la régie des transports à l'étang Zabricot. C'était la rentrée scolaire aujourd'hui et sans téléphone dans les lycées. C'est l'une des nouveautés de cette rentrée 2026-2027. Les téléphones portables sont désormais interdits, déjà en vigueur dans les écoles et les collèges. La loi sur cette interdiction a été élargie et cette mesure sera effective dès le début des cours ce mardi donc, même si pour l'instant l'application de cette loi reste encore assez floue. Aucune anomalie détectée dans les snacks Élysée. Les contrôles menés après les signalements d'intoxication alimentaire de la mi-août sont négatifs. Aucun problème n'a été identifié sur les produits, les lots ou la chaîne de production. Une dizaine de consommateurs avaient pourtant signalé vomissements, diarrhée ou maux de tête. L'origine de ces symptômes reste donc inexpliquée. Voilà Max pour l'essentiel de l'information en Martinique et en Guadeloupe.
2: Merci beaucoup Florence Treuil, que nous retrouvons avec grand plaisir dès demain.
4: 6h30.
2: À demain.
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1: En effet, ce sont les partenaires qui nous permettent de vous offrir un sacré cadeau pour cette rentrée 2026-2027. 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
2: C'est ça.
1: 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Et on va au standard. Récupérer oui. Niti. Niti, bonjour.
3: Coucou, salut les garçons.
1: Coucou tout le monde. Comment ça va?
3: Ça va très bien, merci.
1: Parfait. Déjà au boulot, sur la route, comment es-tu?
3: Non, je suis encore en vacances, c'est pas encore ma rentrée.
1: Peux-tu raccrocher, s'il te plaît, Audric?
2: C'est excellent, ça, dis-donc.
1: C'est génial.
3: Oui, mais on sent le décalage quand même, parce que dès le 1er septembre, soit il y avait des gens qui étaient repartis, soit tout le monde est en mode rentrée, et coup, ben, je traîne à la maison.
1: Ah ben, voilà. T'as bien raison.
2: C'est aujourd'hui qu'il faut aller à la plage, il y a personne.
1: Ah oui, ça c'est clair.
3: Oui, c'est prévu avec les 2-3 copains qui restent encore en vacances.
1: Ah ben génial.
2: Je valide.
1: Je te souhaite d'en profiter. Écoute, sache que tu es en tout cas sélectionné pour le tirage au sort de ce vendredi, donc sois disponible vendredi.
2: Même si tu es à la plage, sois disponible vendredi.
1: Oui. Au cas où on t'appellerait, au cas où tu serais tiré au sort et qu'on t'appellerait, il faut absolument décrocher lors de notre appel, d'accord?
3: Parfait, merci beaucoup.
1: Avec grand plaisir.
2: Ne raccroche pas, Niti.
1: Bien profiter de tes jours de vacances. Quelle chanceuse, la Niti. Voici Kai sur Énergie pour la suite à 8h38. Belle matinée tout le monde, on est ensemble jusqu'à 9h.

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1: J'adore.
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0: C'est assez au point, non?
3: T'as été de la
0: surprise. Ah,
3: c'est assez au point, moi.
0: C'est au point, même. Mesdames, mesdemoiselles et messieurs, nous entamons cette troisième saison du Max Morning avec une nouveauté.
1: Et quelle est
0: quelle nouveauté? Vous avez désormais la possibilité, vous qui possédez un numéro dit hexagonal,
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0: 06,
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1: valise, V-A-L-I-S-E.
0: Et vous envoyez.
3: Terminé.
0: Une fois envoyé, dans la foulée, vous recevez un deuxième message de Digital Virgo vous demandant cette fois-ci vos coordonnées.
3: Nom, prénom, numéro de téléphone.
0: Que vous envoyez, ça vous fait 3 SMS.
3: Exact.
0: Ce qui vous revient à 2,97€.
3: Oui, monsieur, c'est totalement exact.
0: Pour peut-être repartir avec 5000€.
3: Le jeu en vaut la chandelle.
0: C'est le moins que l'on puisse dire. On vous souhaite d'ores et déjà bonne chance, la famille. Kélani, pour quasiment terminer ce Max Morning de ce mardi 1er septembre. On vous souhaite à tous bon courage si vous êtes encore dans les embouteillages. Je crois que ça devrait être terminé là quand même.
3: 8h45, ouais. Normalement.
0: Enfin bon, normalement. Normalement. Si c'est pas le cas, dites-le nous. Et puis on viendra...
3: Régler tout ça.
0: Non.
3: Ou pas.

0: Excellente journée à tous. On vous lâche la main désormais. Vous êtes prêts à affronter cette journée de rentrée pour beaucoup d'entre vous.
1: Vos colis sont livrés.
0: Et vos colis ont été livrés, effectivement. Quant à nous, on est de retour dès demain 6h avec beaucoup d'entrain, beaucoup d'envie de vous retrouver. Pour se quitter, on a choisi du One to One, tiens, In the Corner sur Énergie. Et puis, vous souhaitons une très très belle journée encore une fois. Prenez soin de vous et à demain, la famille.
2: Bisous.
0: L'amour.
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1: Allez, excellent après-midi, merci de choisir Énergie pour vous accompagner. L'After Moon jusqu'à 18h. À 18h, on a rendez-vous avec le bloc party Énergie, des DJ qui viennent mixer pour vous. Vous donne rendez-vous tous les jours, hein,

0: soir. L'After Moon démarre maintenant. On vous rappelle qu'on vous attend au 0800 009 800. Si vous voulez jouer avec nous, on va partir avec des cadeaux, du cinéma, du spectacle, tout ça, ça se gagne en ce moment. Et puis j'ai le Back to School. Une fois que vous entendez ce signal-là...
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0: 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Et puis pour le signal classique, afin de vous offrir du cinéma et tous les autres cadeaux, j'ai ça.
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0: Là, c'est bien, il y a une belle signature. On réécoute ou pas? Allez, donc il faut l'écoute, ça.
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0: Il y en a qui ont tout compris. Il y en a qui ont tout compris et qui appellent déjà. On va tester ça. Ton prénom, s'il te plaît.
2: Priscilla.
0: Comment tu vas?
2: Ça va très bien, et vous?
0: Super bien. Merci d'être au rendez-vous.
2: Allez, bien sûr, toujours.
0: Ben, à tout à l'heure, je t'embrasse.

0: tout à l'heure.
1: À tout à l'heure. Il y a qui d'autre ?
2: Il y a Guillaume.
1: Comment ça va, Guillaume ?
2: Ça va, on est là. Hein.
1: T'as la forme ?
2: Ben oui, la rentrée.
1: Belle journée de rentrée ?
2: Exactement.
1: Bon, Guillaume, à tout à l'heure, t'inquiète. Allez, on a qui d'autre ?
3: Allô, oui, bonsoir.
1: Ouais, ton prénom ?
3: Marie-Alice.
1: Ça va, Marie-Alice ?
3: Ça va, très bien, merci.
1: Bel après-midi ?
3: Oui, très bon après-midi.
1: Bon, d'accord. Tu restes avec moi jusqu'à la fin ?
3: D'accord, il n'y a pas de souci.
1: On dirait que tu rigoles, mais c'est sérieux. Tu restes avec moi jusqu'à la fin, t'as pas le choix. On prend quelqu'un d'autre. Il y a qui d'autre ?
4: Il y a Laurie. Bonjour, Timar.
1: Bonjour, Laurie. Bienvenue. Ça merci va. D'écouter l'Aftermoon. Allez, je vous dis, on est ensemble. Merci. Gros bisous. Reste là, tu bouges pas. Hein. Okay. Fais monter le son, okay. je vais te lâcher des hits comme il faut. Allez, l'après-midi, c'est comme ça. Entre 15 et 18 heures, c'est l'Aftermoon. Et on démarre avec Golden Bee et Kérosène. Excellent après-midi.

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1: Magistral.
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0: c'était déjà tout chaud. Hein?
1: Non, non, il n'y a pas ça. Il n'y a pas d'amour.
0: En tout cas, merci de nous faire confiance. Merci d'écouter Énergie au quotidien, Samantha. Je sais que ça... Net. Ouais.
1: Ah oui, des bonnes vibes.
0: Bon, ta rentrée, ça a été?
1: Oui, ah oui. Enfin, j'en ai fait qu'une sur deux. Donc, allez, on attend la deuxième jeudi.
0: D'accord. Mais ça s'est bien passé.
1: Oui, tranquillement.
0: Pas d'embouteillage, rien de spécial, tout va bien.
1: Le premier degré va le prendre peut-être mal, mais les autres mamans comprendront. On dira, on souffle. Merci l'école.
0: Moi j'ai compris aussi.
1: Ouais.
0: À ce point.
1: Oh non, je rigole quand même. C'est pour ça que j'ai bien insisté. Le premier degré va sûrement le prendre mal.
0: À ce point. On s'en est débarrassé. En tout cas, c'était un bel après-midi, quoi qu'il arrive. Et je t'invite au cinéma, à Madiana, par exemple, pour voir Dog Stars.
1: Ah ben super.
0: Ok ?
1: Oui, très bien.
0: Allez, je te souhaite tout ce qui est le meilleur. Reste à l'écoute parce qu'il y a tout ce que tu aimes. Les gros hits avec Ayotane, Kai et Shensia dans la radio.

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1: En tout cas, bon après-midi, merci de choisir l'After Moon. Je vous accompagne jusqu'à 18h, ça vous le savez. 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En tout cas, bon après-midi. N'oubliez pas que je vous attends au 06 90 11 14 14 pour vos messages. N'hésitez pas une seconde à me les envoyer. Nous, on aime ça. On aime ça, Énergie. Recevoir des petits WhatsApp qui vont bien. Hein ? On va en profiter pour saluer tous ceux qui nous ont déjà lâché un petit message. Vous êtes nombreux, très nombreux. Je vais parler de Sushi 2. Je vais parler de Didinange, de Christopher, de Luigi. Vous pouvez faire comme eux, nous balancer des petits messages. On kiffe, on kiffe. La suite, c'est avec Good Flavor et Naika Kalash dans la radio. One Track Mind.

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1: 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High level chair.

de tout à l'heure. Et puis il y en a qui tirent la moue. Ben ouais, ça arrive, hein, ça arrive. Il y en a qui sont déjà coincés dans des embouteillages. Si c'est votre cas, nous en faites part via le 06 90 11 14 14. 06 90 11 14 14. C'est le numéro WhatsApp d'énergie. Pas la peine d'appeler, hein. Vous me lâchez un petit message. Vous me donnez votre position. Vous me demandez de vous rappeler. Comme ça, on est tranquillou. On avance ensemble dans l'Aftermoon. J'ai lâché.

0: Comment ça va, Sandy?
1: Ça va, j'en ai expédié deux, il m'en manque plus qu'un. Au niveau de la rentrée, on est bon.
0: Comment ça, on est bon? C'est le premier jour, de quoi tu parles?
1: Eh ben, j'ai déjà fait deux rentrées sur trois. Ça veut dire que bientôt, il n'y aura plus personne à la maison. Tout le monde à l'école.
0: Et toi, tu feras quoi pendant tout ce temps? Tu vas t'ennuyer? Tu vas pleurer?
1: J'ai posé des congés. Je suis en vacances maintenant.
0: D'accord. Et tu es en vacances jusqu'à quand? Toute l'année?
1: Non, mi-septembre quand même. On a été gentils, on a pris deux semaines pour souffler quand même.
0: D'accord. D'accord. T'es de quel côté, toi?
1: Bémao.
0: T'es à Bémao? T'as déjà fait effectuer la sortie des cours ou pas?
1: Là, ça va. On est soft. Au niveau de la jaille, ça bouge pas encore. Donc, on est bon.
0: Non, mais si ça bouge pas, si ça bouge pas à cette heure, dis-toi bien que, hein, c'est encore cool.
1: On en reparle jeudi.
0: Non, mais non, les gens t'ont entendu, là, et ils vont s'abstenir de sortir inutilement et compagnie.
1: C'est ça.
0: Bon, nous, maintenant, je te sélectionne pour le tirage au sort qui aura lieu vendredi matin dans le Max Morning.
1: Superbe.
0: Et on saura... On saura si tu repars avec ton ordi et ton imprimante. 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
1: Superbe. Franchement, on croise les doigts pour vendredi.
0: Tu sais que j'ai hésité parce que il y a quelqu'un sur le WhatsApp Énergie Antilles. Bon, je n'ai pas son prénom. Mais elle me dit, moi, je suis du côté du Rézé, mais je suis dans les embouteillages. Bon courage, en tout cas.
1: Bon courage à tous ceux qui ont les bouchons. Mais s'ils sont sur Énergie, ça devrait bien se passer.
0: Eh ben, tu me l'as volé. En tout cas, j'ai choisi ce qu'il vous faut. Il y a Shali Poppy, Fanny G et Vebs Cartel dans la radio.

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0: c'est débranché. On règle ça de suite. 2 heures de mix pour vous entre 18h et 20h. Forcément 2 heures. Ça y est compté, non? Et ce soir, j'ai 2 nouveaux DJ à vous présenter. On va faire ça tranquillou. C'est Lil Dawn et DJ Fab. Ça va encore bouger, ça va encore bouger pas mal. 2 heures de mix, on vous accompagne jusqu'à 20h. Ça va être du lourd encore. En attendant, j'ai lâché un signal et il y a Mirella avec moi. Salut Mirella.
1: Salut.
0: Comment ça va?
1: Ça va, et toi?
0: Pardon?
1: J'ai dit ça va, et toi?
0: Moi, ça va super bien. Super bien. Belle reprise. Les auditeurs sont au rendez-vous. Ça ne peut qu'aller.
1: Toujours.
0: Il n'y a personne qui m'a annoncé... mais si, si. Du côté de Guadeloupe, on m'a annoncé un embouteillage. Mais en Martinique, apparemment, tout va bien.
1: Ah non, pas sur l'autoroute. Hein.
0: Je sais pas, personne ne me l'a dit.
1: Ah bah oui, au niveau de Carrefour-Dillon.
0: En fait, je sais ce qui se passe. Je sais ce qui se passe. Les gens, ils prennent tellement de plaisir à écouter Énergie. Elle était bien bonne. Vous prenez tellement de plaisir à écouter l'Aftermoon l'après-midi qu'on oublie qu'on est dans les embouteillages. Moi, ça me fait hyper plaisir, quoi. Je suis hyper heureux. Voilà. Et puis, comme vous savez que vous avez la possibilité de vous sélectionner pour un tirage au sort qui aura lieu vendredi matin dans le Max Morning, vous pourrez repartir avec un ordi et une imprimante. 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Clé code, la boutique informatique et West Indies.
1: Ça fait vraiment très bien.
0: Voilà, mais en tout cas, c'est sélectionné. Rendez-vous samedi matin dans le Max Morning.
1: Vendredi, on les laisse se reposer quand même le samedi.
0: Tu vois?
1: Ouais.
0: Ma langue, elle a fourché. Mais bon, ça arrive. Vendredi matin, 6h, 9h. Non, mais je voulais juste voir si certains suivaient, quoi. T'es une bonne élève. T'as effectué une belle rentrée ou pas?
1: Je n'ai pas compris. Excuse-moi.
0: T'as effectué une belle rentrée? T'as un double tâche?
1: La rentrée était déjà effectuée depuis bien avant. Donc voilà.
0: D'accord.
1: Fini les vacances depuis un petit moment.
0: Ok. Ben c'est cool. Je te souhaite une belle soirée.
1: Une très belle soirée à toi aussi.
0: À bientôt.
1: À bientôt.
0: J'aimerais saluer Madly qui est sur la route. Madly, tu peux lever le pied un peu, hein? La chance que t'as, c'est qu'on puisse pas dire ton nom. Mais lève le pied, tranquillou. Allez, la suite pour nous, ça sera avec Kalash, 18h33. Et là, il y a Jason Derulo, Mexico.

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0: à 19h. Un DJ que vous allez kiffer tout aussi bien que DJ Fab, c'est Lil Dawn. Il sera présent tout à l'heure. En attendant, moi j'ai lâché un signal. Et il y a qui avec moi?
1: Il y a Shaman.
0: Comment tu vas, Shaman?
1: Ça va bien et toi, tu m'as?
0: Super bien, Shaman. Ça s'entend, non?
1: Oui, bien sûr.
0: Ça s'entend. Bel après-midi. Les auditeurs présents, il y en a qui passent via le 06 90 11 14 14, comme Vanou qui me fait coucou, mon petit Marc adoré. Bisous, Vanou. Christopher était présent, Luigi, et puis maintenant il y a Shaman. Shaman.
1: Oui, c'est là.
0: Bon, t'as effectué une belle rentrée?
1: Oui, ça a été ce matin.
0: T'as pas pleuré?
1: Voilà. Non.
0: T'en es sûr, hein?
1: Ça y est quand même, mais bon, non, ça va.
0: Sérieusement, ça va. T'as ramené un petit à l'école et tu sais, en général, ce sont les grands qui pleurent avant.
1: Oui, mais bon, ça va, c'est pas la première année, donc ça va.
0: Bon, d'accord. Mais t'as eu un petit pincement quand même.
1: C'est ça.
0: Un tout petit pincement. Shaman.
1: Oui, dis-moi tout.
0: On va régler ça. On va régler ça parce que tu sais quoi, étant donné que t'es mon dernier de l'après-midi, je vais t'envoyer au cinéma voir Dog Stars.
1: D'accord, très bien.
0: Ok, Shaman.
1: Ok, c'est ok pour moi, tu
0: parles. Et je vais te souhaiter une très très belle soirée.
1: Merci beaucoup à toi aussi et puis à tous les auditeurs d'énergie.
0: Exact. Je te souhaite une belle soirée, à bientôt. La suite pour nous. Ça va être non seulement énergie bloc party, mais ça va être les hits juste avant. On se fait une petite prog de malade. Mais oui, un truc bien, comme on aime. En fin de journée, avec Kiba, 21, Mauvais Joe, Yashansi, Matthew White, du lourd, du très très lourd, du lourd. Et puis là, à consommer avec... modération si on a kiffé la journée. Mais le hit, on peut y aller tranquillou. Il y a Anime et Meryl dans la radio. Excellente soirée. On se donne rendez-vous demain matin, 6h pour le Max Morning et puis 15h, l'Aftermoon.

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